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0: Bonjour Pierre, ma mission, si vous l'acceptez, est de me donner les fréquences de Radio Poteau.
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1: Bonsoir Lucie. Bonsoir Lucie.
2: Bonsoir.
1: Lucie, c'est la première fois que tu prends la parole en direct sur Radio Coteau, je crois.
2: Et oui, c'est la première fois.
1: Ça va ?
2: Oui, très bien, et vous ?
1: Très très bien, bonsoir Valérie.
3: Bonsoir Patrick.
1: Je te présente Lucie qui est en stage à Radio Coteau.
3: Oui, je suis ravie d'être avec Lucie.
4: Et bienvenue dans le studio de Radio
2: Merci.
4: Coteau.
2: Merci.
1: Peut-être un petit mot, tu es en école de journalisme, qu'est-ce que tu fais ?
2: Oui, alors je suis en licence information communication à Nantes.
1: Ouais.
2: Et donc je fais actuellement du journalisme aussi en dehors des cours. Et là, je viens faire mon stage de fin d'année du coup à Radio Coteau pour 2 semaines.
1: Très bien, mais
3: quel
1: on est ravi.
3: Bon choix.
1: On est ravi de t'accueillir.
3: Et dans ta voix, on entend ton sourire.
1: Valérie.
3: Mathieu.
1: Qui c'est ?
5: J'adore tous les monde.
3: Kinbass.
5: Voilà.
3: Bon. Alors, nous sommes en direct avec Mathieu Fauré qui vient de nous parler d'un festival qui a commencé aujourd'hui même.
5: Qui a commencé même hier déjà.
3: Hier. Et oui, le 11 mai. Alors, ouais, de quoi s'agit-il ?
5: Alors, c'est un festival qui se déroule sur 2 mois, à Quetestau, qui s'appelle Total Festum, édition Tramuntano Quate. Tout un programme.
3: Oui, alors on va décliner les événements principaux. Mais déjà, est-ce que tu peux peut-être nous parler, c'est bien dans le cadre du projet Tramuntano dont tu viens de parler ?
5: Voilà, disons que c'est le festival Total Festum qui est... Parlez-moi aux cultures au Biou, qui est financé par la région Occitanie pour promouvoir la culture occitane et catalane dans la région, notamment autour des thèmes du feu de la Saint-Jean. Mm-hmm. Et cette année, comme nous sommes aussi en plein dans le projet de recherche européen Tramuntano Quate, on en profite pour faire une double édition.
3: Mm-hmm.
5: Donc, notre festival habituel Total Festum dédié aux fêtes du feu, qui sera cette année amplifié parce que nous allons aussi accueillir et mettre en valeur le travail de nos partenaires européens. Voilà.
3: Alors, qui êtes-vous ? Tu représentes quelle association, quel groupe, avec qui vous travaillez pour préparer cet événement qui donc court sur 2 mois ?
5: Alors voilà, moi je suis un des 2 salariés de l'association Elustaoukou Mendes.
3: Mm-hmm.
5: Donc il s'occupe dans tout le commun, j'ai aussi dans le couseran de la collecte et de la diffusion du patrimoine oral et immatériel Gascon, Pyrénées.
3: Mm-hmm.
5: Voilà. Et donc, nous collaborons depuis plusieurs années avec plusieurs associations européennes, notamment italiennes, portugaises et espagnoles, qui travaillent sur d'autres zones de montagne comme nous, sur les mêmes thèmes que nous, thèmes d'investigation, culture populaire, fêtes, etc.
3: Mm-hmm.
5: Donc, nous avons plusieurs fois par le passé eu l'habitude de participer ensemble à des projets de recherche européens. Ici, c'est le numéro 4, donc Tramuntana Quate.
3: D'accord.
5: On l'appelait Tramuntana comme ce vent qui, qui connecte un peu les montagnes d'Europe entre elles.
3: Mmh.
5: Et cette année, les thèmes étant le pastoralisme, les cultures de l'eau, mais aussi les migrations et migrations culturelles. Voilà.
3: Tout un programme, c'est quand même assez vaste.
5: Très large programme, oui.
3: Bon.
5: Il y a des quérés.
3: Vous avez commencé hier par une médiation scolaire, comment ça s'est passé ? Et un atelier de son primitif, comment ça s'est passé ?
5: Et très très très bien, on était très enthousiasmés par les... On était à Marignac, à côté de Saint-Béat.
3: Mm-hmm.
5: On était très enthousiasmés par les réactions des enfants, une curiosité mais incroyable, et très réactifs, très, très curieux. Donc ça a été tout a bien commencé, donc j'espère que cette belle lancée va se poursuivre. Donc on a eu la chance de pouvoir leur montrer aussi, ils ont pu assister à plein d'événements, à 4 ateliers différents mais d'une même journée.
3: Mm-hmm.
5: Donc c'était très riche pour eux et c'était très riche pour nous aussi.
3: Et vous poursuivez demain dans un lieu qu'on connaît bien, Radio Coteau, c'est la cafetière.
5: Voilà, demain à la cafetière, donc c'est là qu'on va rentrer dans la dimension Tramuntana Quate, puisqu'on va accueillir, on va inaugurer une exposition qui s'appelle Transhumances Européennes, voilà. Donc, qui est justement le fruit de la collaboration et des recherches des 8 partenaires européens. Donc, c'est une exposition qui existe déjà et qui a été inaugurée entre l'Autriche et l'Italie. Donc, la partie, pour ceux qui connaissent un petit peu, qu'on appelle la Balsenale, c'est la partie une des parties germanophones du nord de l'Italie, le sud du Tyrol du Sud.
3: Mm-hmm.
5: Donc, il y a une transhumance particulière où les brebis traversent l'école et même jusqu'au niveau des glaciers pour se rendre sur des packages d'été dans l'actuelle Autriche. Mm-hmm. Donc c'est, l'exposition permanente se situe dans cette vallée et nous allons présenter demain à la cafetière une déclinaison de cette exposition à la cafetière à 18h30. Elle sera inaugurée. Et pour rester dans le thème de la transhumance et mettre à l'honneur encore un autre de nos partenaires de recherche du réseau de Tramontana, nous recevrons Fabrice Bernissan de l'association Nusaus e Bigorro, qui fait du collectage, lui, en Bigorre, en Gascogne. Mm-hmm. Il présentera le documentaire Aouillet Berger, nous on dirait plutôt Ouillet en Comminges, sur les bergers du Pays Toy, justement.
3: Ah oui, imaginons. Donc, une riche soirée en perspective à la cafetière. Et encore plus près de Radio Coteau, tu seras avec Marco, que l'on salue, le 15 mai à Blagen, à la salle des fêtes, à 19h30, pour une conférence. De quoi allez-vous parler tous les deux?
5: Alors, mais déjà, adieu Marco, c'est nous écoute.
3: Alors, déjà, je lui ai dit de nous écouter.
5: C'est lui qui va écouter, ça va être que n'est pas, il n'est pas trop occupé. Alors, cette conférence, justement, ce sera la première fois qu'on la fera à deux voix avec Marco. Cette conférence va aborder la Saint-Jean en Comminges, hein, donc.

0: la vite en tête, oui, on allume le feu, on fait une apéro, etc. Et on mange un petit peu, mais il y a énormément d'autres composantes qui sont très importantes et que des fois on a un peu perdu de vue, dont on a oublié le sens en tout cas. Donc on va essayer de parler de tout ça à travers un diaporama commenté. Tout en laissant aussi la place aux membres, au public, pour réagir ou rajouter des éléments aussi. C'est l'intérêt de cette façon de faire. C'est une conférence où nous, avec Marco, on va livrer justement les éléments qui remontent du terrain, de nos enquêtes de terrain faites, et notamment Marco qui en a fait beaucoup à Blagin et aux environs, donc qui connaît encore plus finement que moi le sujet là-dessus, va apporter des points très précis sur les particularités de cette partie du Comminges autour des fêtes du feu, et ouvrir après le débat avec les participants, et après, une fois on viendra aussi avec une exposition qui accompagne cette conférence, qui sera aussi matière à discussion et à approfondissement, et puis après, quand les échanges seront terminés, on les poursuivra plus tranquillement autour d'un verre.
1: Et des grillades, organisées par le comité des fêtes de Blagin.
0: Exactement, voilà.
1: Ça, vous serez inscrit dans le territoire. C'est la seule fois, me semble-t-il, où vous allez donner cette conférence tous les deux.
0: Oui, enfin, c'est la seule fois.
1: Pour ce festival. Ensuite, toi, tu interviens avec Domingue Barès sur le thème musical.
0: C'est ça, Domingue Barès, oui, Dominique. Mais Dominique est un musicien de longue date, très connu dans le Comminges, dans le milieu de la musique trad, en tout cas en Comminges. Et donc, ce sera la même conférence que celle de cette Blagin, finalement, mais que nous allons décliner sur plusieurs points du Comminges et du Couserans, et aussi de la Neste, chaque fois, en mettant un peu l'accent sur les spécificités ou les particularités locales, quoi. Voilà. Et ponctué de musique ou de chant lié alors au contexte de la fête ou à la fête elle-même, à la période, à la saison, pour illustrer encore plus toute la complexité de cette fête qui est, avec la Noël, les deux plus grandes fêtes de notre calendrier traditionnel.
1: Et donc vous allez sillonner nos environs, puisque vous serez à Gère de... Je ne sais pas comment on dit,
0: Gère de Bout. Oui.
1: Arbon, Cérisol, et ensuite Fougaron, Alos, Portée d'Aspet, Tibérin-Jonac, je crois que
0: c'est ça.
1: Marignac, vous revenez sur les lieux du début, Martre-Tolosane et Nestier. Donc vous allez vraiment sillonner pour pouvoir donner cette conférence un petit peu partout.
0: Voilà, c'est toutes les Pyrénées centrales. Mm-hmm. En fait, la logique est dans un souci de préservation de la diversité, justement, parce que c'est un petit peu ce qu'on craignait et ce qu'on observe, malheureusement, c'est que cette labellisation UNESCO, qui finalement ne concerne qu'une partie du Haut-Comminges, officiellement, c'est en grosso modo la Barousse et le Luchonnet, et puisque quelques autres communes du Haut-Comminges, le pays d'Aspet, etc., et des Frontignes, mais on craignait que cette reconnaissance, ce côté un peu label qui peut être interprété comme un label touristique, même si ça ne l'est pas, mais donne envie justement à tout le monde de faire pareil. C'est un peu ce qu'on est en train d'observer. Donc nous, notre but aussi, c'est de sillonner un territoire beaucoup plus large que la zone UNESCO elle-même pour justement porter un peu cette parole de préservation de la diversité, en disant aux gens que la forme qui se fait par ailleurs de façon traditionnelle et qui n'est pas celle qui se fait par exemple à Luchon ou en Barousse, est tout aussi intéressante et tout aussi digne d'être préservée que celle qui est classée, pour ne pas tomber dans le piège de la standardisation et de l'uniformisation. Voilà.
1: Et pour c'est cela, absolu. Oui, vas-y.
0: Oui.
1: Non, je dis le 30 mai, pour parler de tout cela, il y aura une table ronde sur les 10 ans de l'inscription des fêtes du feu des solstices des Pyrénées à la liste représentative du patrimoine culturel immatériel de l'humanité de l'UNESCO. Et ça sera à Bertrin.
0: Ah, merci de le rappeler. Oui, ce sera justement l'occasion de parler de ces sujets-là, entre autres à Bertrin, en Barousse, donc la mairie nous permet de recevoir ici tous les élus qui sont invités et toutes les associations aussi qui organisent ces différentes fêtes du feu dans la zone des Pyrénées centrales pour venir justement un peu alimenter ce débat à travers diverses expériences de récupération de la fête ou de renouvellement par ailleurs, de maintien aussi. Il y a des endroits où il y a un bon maintien de la tradition un fort ancrage, donc essayer de faire porter ces témoignages pour justement amener un peu un

0: éclairage sur la situation et aborder ces questions-là ensemble. Et après, on finira aussi au terme de ces échanges. Il y aura aussi des représentants du Val d'Aran qui seront là aussi. Mm-hmm. Pour parler justement, puisqu'on est sur le même territoire culturel, s'il y a une frontière qui nous sépare, ils font exactement la même chose que nous et ils parlent exactement la même langue que nous, qui parlent gascon. Donc on va les inviter aussi et ce sera l'occasion après de poursuivre là aussi autour d'un verre les échanges de façon plus... plus intimiste, et on aura aussi la participation des Scantaires de Barousse, qui s'appelle les Zamassat de Barousse, donc une jeune formation de polyphonie en gascon, mm-hmm. dont beaucoup sont des néolocuteurs du gascon via l'apprentissage scolaire qui manient le gascon avec une belle souplesse, ça fait plaisir.
1: Alors, je veux bien mettre deux coups de projecteur sur deux événements de ce festival. Donc, avec une association portugaise dont tu diras le nom beaucoup mieux que moi, il y aura un atelier l'écoute infinie de l'eau rurale, c'est très joli comme titre, le 2 juin à l'Atout.
0: C'est ça. Alors, c'est nos amis de l'association Binaural Nodar, donc qui sont du nord-est du Portugal, mm-hmm. C'est l'association chef de file du projet. Donc Luis Costa, qui est le président de Binaural, viendra à l'école de l'Atout passer la journée avec les élèves. Et puisque c'est une approche artistique de l'eau, justement, puisque voilà, il y aura un travail à la fois de repérage des différentes formes que peut prendre l'eau dans l'environnement, dans la commune de l'Atout, mm-hmm. de procéder à des captations et ensuite aussi d'interpréter ces captations dans le but d'une création et d'un travail pédagogique en classe par la suite. Mm. C'est une première pour nous aussi.
1: Oui, oui.
0: Et l'institutrice de l'Atout, qui est toujours partante pour les expérimentations, a été emballée aussi par le projet. Donc, il nous tarde de voir ce que ça va donner.
1: Très bien. Et donc, le 20 juin, bien sûr, puisqu'on parle de la fête de la Saint-Jean, il y aura un bal avec Toutitresse.
0: Avec non, mais Toutitresse. Oh, par amour qui sont dresses, la musique s'appelle Toutitresse.
1: Ça sera à Marignac. Donc, pour faire voilà. La fête le jour...
0: Voilà, on commence et on finit presque à Marignac, c'est oui, le point d'entrée, c'est le point le point d'orgue aussi, puisque là, c'est dans chaque édition de Total Festum, on essaye de pas être toujours dans la théorie, hein, la conférence, il y a quand même beaucoup de théories, d'explications, mais être aussi dans la pratique, donc ça passe par tous les petits ateliers qu'on fait avec les enfants dans les interventions scolaires, mais ça passe aussi par participer dans une commune, avec une commune, à l'organisation de la fête et en proposant justement de réintroduire certaines pratiques traditionnelles, parfois oubliées. Ce sera le cas pour le bal qui sera animé autour du feu par Toutitresse, mais aussi on va prévoir un atelier de fabrication de haïos. Tout le monde sait ce que c'est qu'une haïe, peut-être pas, je vais le préciser.
1: C'est pas les fagots ?
0: Alors non, ce n'est pas les fagots. Il y a le hagot ou garot qui est le fagot et il y a la haïe. La haïe, c'est... Vous connaissez l'expression « tiro de la haïe » On ne le dit pas
1: Non, Patrick.
2: Pas sur Radio Coteau, non, jamais.
0: Non, parce qu'on est courtois et poli sur Radio Coteau.
2: Oui.
0: Tiro de la haïe, ça veut dire « sortir de la lumière ». Ça veut dire un peu « tu m'embêtes en parlant poliment ». Mais ça veut dire, voilà, une haïe, c'est une lumière, c'est une torche. Dans le contexte de la Saint-Jean, ce sont des torches qu'on va allumer ensuite et qu'on va propager un peu tout autour. Donc, on va faire un atelier de fabrication de haïos. On en a fait un avec les enfants hier. On en refera un avec l'ensemble du comité des fêtes du village. Et qui dit aussi rituel oublié, rite oublié, rite de feu qui demande sécurité aussi, c'est pas anodin. Donc, on va proposer un petit stage accéléré de comment manipuler une haïe en toute sécurité dans un contexte où il y a beaucoup de monde autour. Il y a... Voilà, être vigilant et prudent tout en s'amusant et en rendant la fête plus belle. Il y aura aussi le retour des fameux sons primitifs avec les enfants aussi, pour cette partie un peu plus sauvage de la fête et de la nuit de la Saint-Jean. Et après, bien sûr, le bal qui va se poursuivre dans la nuit.
1: Tout est fait pour les petits et pour les grands, pour transmettre toutes ces traditions, comme tu as dit. Où retrouve-t-on toutes les informations sur donc les lieux, les thèmes et les dates?
0: Alors, vous sur plusieurs endroits. Que Pudezana, Susan Noste City, où ça vous convient, vous avez de notre rubrique Actualitat, où vous trouverez tout le programme détaillé, qu'on vient de survoler ici. Sinon, vous pouvez nous suivre aussi sur les réseaux sociaux. Nous avons créé une page spéciale Facebook, Saint-Juan, Comminges, Couserans, Neste Barousse.
1: Voilà qui est parfait. Parfait. Je pense que tu voulais revenir sur le 15 mai à Blagen, puisque c'est après-demain, c'est vendredi.
0: Oui, c'est ça. C'est après-demain. Oui. C'est après-demain.
1: Alors, il faut venir, il faut être curieux.
0: Eh bien, il faut absolument, mais surtout qu'il n'y aura pas être une surprise. Il y aura probablement, très probablement, une surprise. Je ne peux pas dire plus, mais si vous venez, qui n'est pas annoncé sur le programme, mais qui devrait avoir lieu. Donc, ça peut être un petit argument en plus pour utiliser la curiosité. Oui, parce que c'est une zone, c'est intéressant à plus d'un titre, parce que c'est un village sur lequel on a pu documenter pas mal de traditions, on va dire, assez différentes de ce qu'on peut connaître ailleurs en Comminges. Hein. On est un peu sur une zone un peu de transition, là aussi. Et le comité de Blagen a l'air d'être d'une équipe, on va dire, très très motivée, très active, et je pense aussi très curieuse et à soif d'idées et de comment redonner un peu à cette fête un peu de... Oh, c'est pas son lustre d'antan, ça fait un petit peu... c'est justement pas ce qu'on veut faire, c'est justement l'adapter dans le contexte actuel, tout en donnant des clés de compréhension de pourquoi on fait tel et tel geste, de façon à ce qu'après, au fil des années, la fête reprenne dans la vie du village, c'est à la place qu'elle aurait toujours dû avoir.
1: Mm-hmm. Beau programme, belle ambition. Patrick.
2: On a parlé tout à l'heure de transhumance. Je me demandais s'il y avait une connexion avec le club UNESCO Transhumance et Transition, parce que nous, depuis le début de l'année, régulièrement, on a Fabienne Gillot qui vient, avec des intervenants, bien sûr. Donc, une fois par mois, on parle de transhumance et de transition. Est-ce que il y a des rapprochements entre vos deux structures ?
0: Et pour l'instant, non. Je l'apprends à l'instant, pour être honnête. Donc, mais j'aimerais bien avoir l'occasion d'échanger là-dessus aussi, effectivement.
2: Ah oui, parce que vous vous rejoignez dans les traditions et tout. Hein.
1: Ah oui, par Radio Coteau, on peut faire le
2: point. On fera le lien.
0: Radio Coteau fait le lien, c'est magnifique. C'est magnifique. Oui. Merci à vous. Non, honnêtement, non. Je découvre cette initiative, donc je serai content de... C'est un thème qu'on a énormément travaillé depuis des années. C'est comme la Saint-Jean aussi, en fait, c'est des thèmes majeurs dans notre culture. Mais ce qui nous a poussé à creuser davantage le thème de la Saint-Jean, c'est son classement à l'UNESCO, donc éventuellement... La même logique devrait se reproduire sur la partie transhumance.
1: Donc, on va faire quelque chose, hein, n'est-ce pas?
2: J'ai une petite question pour notre stagiaire. Tu parles le gascon, comme on dit ici, le patois, ou pas?
1: Et non, pas du tout.
2: Pas du tout?
1: Non.
0: Que parle pas de brico.
3: Non, voilà, moi, je parle que l'espagnol, malheureusement, mais le gascon et le patois, non. Voilà.
2: T'as jamais, dans ton cursus scolaire, jamais pris des cours d'occitan?
3: Non, je sais que ça se fait. Il y a certains lycées qui le proposent, j'ai entendu parler, ou certains collèges qui ont des options. Et non, moi, c'était pas proposé, malheureusement.
2: C'est bon qu'elle avait... Heureusement qu'elle est venue aujourd'hui sur Radio Coteau. Ça va l'inciter.
3: J'en apprends tous les jours. Ouais. Voilà.
1: Et même demain, peut-être bien qu'on va parler à nouveau du gascon.
2: Ah oui, oh non,
1: oui,
2: c'est vrai.
1: Et oui,
2: on n'en sort pas.
1: Et oui, mais c'est une surprise.
0: Ah. C'est terrible.
1: Est-ce que tu veux ajouter quelque chose à Mati ou par rapport à Total Festum ou de façon générale par rapport à l'actualité de ton association?
0: Mais écoutez, non simplement qu'il nous tarde de vous retrouver sur les routes de Total Festum et du Comminges. Aussi, de pas hésiter, c'est un travail collectif et participatif. Donc, on est aussi à la... Si les gens qui nous écoutent ont éventuellement justement des éléments, des particularités d'un village ou d'un autre, à venir nous rencontrer ou nous transmettre ces informations-là. Puisque nous menons aussi un travail de cartographie de la variation de la tradition dans le secteur. Mmh. Et aussi un message aussi à tout moment qui s'adresse à tout le monde, puisque la particularité de notre zone, on en parlera vendredi à Blagen, il y a quelque chose de très spécifique au Comminges et aussi à l'Astarac et à toute la Gascogne, on va dire, des coteaux, c'est de la multiplication des feux de la nuit de la Seine. C'est-à-dire qu'on a, autant sur la zone pyrénéenne, on a un habitat groupé avec un feu central dans tous les villages, Mais chez nous, comme vu la dispersion de l'habitat, une quantité de quartiers, de hameaux, etc., mais on l'a peut-être un petit peu oublié par endroit, il s'en voit encore, mais on faisait dans tous ces hameaux isolés, en même temps, on allumait chacun un feu. Bon, certes modeste, mais ça contribue à donner vraiment une nuit, à cette nuit, une dimension de lumière est très magique. Donc, j'encourage tous les gens qui nous écoutent à ne pas s'empresser d'aller à la déchetterie porter les branches, mais de les faire sécher en attendant le soir du 23 juin pour participer et redonner un petit peu de magie et de beauté à cette nuit de Saint-Jean sur nos coteaux. Je serais content depuis Castagnabert si je vois
1: des alias, c'est ça.
0: Oui, le high, qu'on appelle le high de Saint-Juan. Si je vois des highs allumés vers Péguillan, vers Mondillan, etc., je serais très content.
1: Eh bien, pourquoi pas, tu lances le défi.
0: Je lance une bouée. Une bouteille à la mer, plutôt.
1: Une flamme.
0: Une étincelle. Une étincelle dans la nuit.
2: Oui.
1: Bien. Eh bien, on va te souhaiter une bonne continuation pour ce riche programme qui va courir jusqu'au début du mois de juillet, finalement.
0: Qui a dit qu'au Côté des Juillet.
1: Oui, exactement. À bientôt dans le studio de Radio Coteau.
0: Que vous arrivez, merci fort. Et après, Léo.
2: À bientôt.
1: À bientôt.
2: Merci.
1: Adieu.
2: Au revoir.
0: Adieu.
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